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0: J'espère que vous allez bien. Bienvenue dans Forum Ivoire, votre émission de causerie sur Life Radio. Je suis Nadia et encore, nous serons ensemble pendant une heure de temps. Et vous savez, dans Forum Ivoire, je ne suis jamais seul. Je suis avec des amis du Forum, des sisters et un bro. Ensemble, on va faire la causerie. Madame, monsieur, je vous présente Eliata Oussou. Bonsoir, Elie.
1: Bonsoir, Nadia. Comment tu vas?
0: Écoute-moi, ça va. C'est toi qui nous a laissé tomber. Je ne sais pas trop pourquoi, mais bon, après, tu vas nous dire. Bienvenue, Eliata.
1: Merci, Nadia.
0: Alors, présente-toi encore une fois, hein, parce qu'ici, on essaie aussi de mettre nos invités à la lumière. Qu'est-ce que tu fais dans la vie, Eliata?
1: Alors, Eliata Oussou est experte en equality gender, c'est-à-dire égalité de genre, certifiée en droit de la femme, certifiée aussi en tout ce qui est violence basée sur le genre.
0: D'accord.
1: Et je suis juriste à la base. Voilà.
0: En tout cas, bienvenue ma chérie.
1: Merci.
0: Et merci pour tout ce que tu nous apprends, pour tout ce que tu nous apportes.
1: Yeah.
0: Dieu te bénisse. Et puis juste à côté, on a un ami du forum. Je l'aime énormément parce qu'il est tout doux, il est calme. Mais il est. Franchement, il a des analyses, moi, qui me font du bien. Yannick Coblanc, comment ça va?
2: Ça va bien.
0: Yannick, tu vas te présenter encore une fois. Qui est Yannick?
2: Yannick Coblanc, il est secrétaire général de l'ONG L'Étoile du Midi.
0: D'accord.
2: Il est entrepreneur et opérateur grutier de formation.
0: C'est quoi ça encore, Yannick? C'est quoi
2: ce sont, ce sont des engins portuaires qu'on utilise au débarquement et à l'embarquement des conteneurs sur les navires.
0: D'accord. Et puis juste à côté, il y a ma sista, mon homo.
3: Yeah.
0: Nadia, comment vas-tu?
3: Bien, ça va. Et chez toi?
0: Ça va super, ma chérie.
3: Alors, tu vas me poser la même question.
0: Mais tu sais, vite, mais pas de
3: Nadia, elle est mentor en guérison émotionnelle.
0: D'accord.
3: Également présidente de l'ONG, Étoile du Midi, et puis formatrice principale à Ezer Academy.
0: Quand même. Écoutez, les amis, est-ce que vous pensez qu'investir pour son ou sa partenaire est une preuve d'amour ou bien c'est un risque qu'on prend? À votre avis, c'est bon, hein?
3: Ça sera chaud.
0: Ça sera chaud. Voilà, le sujet, il est lancé. Madame, monsieur, on en parle aujourd'hui dans Forum Ivoire. Est-ce que vous pensez qu'investir pour son ou sa partenaire est une preuve d'amour? C'est quelque chose de normal? Ou bien, avant de le faire, il faut peser beaucoup de contours parce que ça pourrait être un risque? On en parle tout à l'heure dans Forum Ivoire. À tout à l'heure.

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3: Encore bienvenue dans votre émission Causerie Live Radio, la dernière de la semaine. Et oui, du lundi au jeudi, nous sommes là de 15h à 16h pour partager avec vous des sujets de société, avec des experts, avec des amis du forum. En tout cas, on passe un bon moment avec vous aussi, auditeurs de Live Radio. Et puis les vendredis, on a une rediffusion pour vous permettre de réécouter mais vraiment ces émissions-là qui vous ont fait du bien. Aujourd'hui, je l'ai dit, je suis avec trois amis du forum. Eliata Ewusu, Equality Gender, Nadia Yapi. Mentor en guérison émotionnelle et puis Yannick Coblon, il est entrepreneur consultant. Avec les trois, on va vraiment décortiquer ce thème-là. Investir pour la personne que l'on aime. Pour certains, c'est une preuve d'amour, de confiance et d'engagement. Pour d'autres, c'est un pari risqué, parfois source de regrets, de conflits ou même de pertes financières. Alors, jusqu'où peut-on aller par amour? Faut-il investir pour son ou sa partenaire ou faire attention, c'est pas mieux y investir pour mon frère, pour mon frère ou pour ma soeur, Nadia. Parce que là, ouais, je sais que, bon, je sais pas trop, je dis ça juste pour rire. Alors, les amis, le sujet, il est ouvert. Est-ce que vous pensez forcément que le fait d'investir pour son ou sa partenaire est une preuve d'amour, d'abord? Nadia.
4: Preuve d'amour, oui.
3: Oui.
4: Je dirais oui. Et risque aussi.
3: Et
4: quand
3: risque
4: tu dis qu'on parle d'abord de preuve d'amour.
3: D'amour, oui.
4: Preuve d'amour, parce que déjà, tu sais, tout engagement. On le fait, je veux dire que quand tu t'engages en amour, tu le fais par amour.
3: C'est clair.
4: Tu vois? Et donc, de façon naturelle, tu es poussé à faire des choses. De façon naturelle. Tu vas investir. Déjà même, quand on parle d'investissement, les gens pensent tout de suite à l'argent. Mais moi, je pense pas que ce soit uniquement l'argent.
3: Justement, quels sont les investissements qu'on pourrait faire par amour, au-delà de l'argent?
4: Mais déjà, quand tu prends le temps de prendre soin de quelqu'un, c'est de l'investissement.
3: D'accord.
4: Déjà prendre soin de la personne, déjà veiller à ce qu'elle soit dans un environnement sain, propre, qu'elle ne manque de rien, la nourriture à la maison. Tu prends du temps pour refaire tout ça. Et ça, c'est une preuve d'amour déjà. C'est de l'investissement.
3: Et de l'investissement.
4: Mais tout de suite, on voit l'argent.
3: Aimer même.
4: Tu aimes la personne, donc tu veux qu'elle soit bien, tu veux qu'elle soit à l'aise, tu veux qu'elle soit épanouie, tu veux qu'elle soit heureuse. Du coup, tu t'investis par rapport à ça.
3: Oui.
4: Donc, il y a ton temps. C'est-à-dire que tu aurais pu te la couler douce quelque part, ou bien faire... En fait, généralement même, tu t'oublies par moment.
3: Oui.
4: Par moment, tu t'oublies. Mmh. Et le seul fait que tu donnes de ton temps à quelqu'un, de ton cœur à quelqu'un, tu pries même pour cette personne, tu veilles à ce que cette personne soit bien, c'est déjà de l'investissement. C'est investir parce que tu te consacres à l'épanouissement en fait,
3: de cette personne. Yannick, tu es d'accord? Est-ce que tu penses qu'on investit par amour? Je te demande, hein, parce que ça peut être par amour, ça peut être aussi par souci de redevabilité. Parce qu'il y a des personnes très manipulatrices hein, qui vont faire en se disant par derrière, je fais pour la bloquer quelque part, pour ne pas que demain elle puisse partir. Donc, est-ce que c'est toujours par amour qu'on investit pour l'autre?
5: De prime abord, quand on est, c'est par amour.
3: C'est par amour.
5: C'est par amour parce que se mettre avec quelqu'un, c'est d'abord pour un intérêt commun.
3: D'accord.
5: Un intérêt commun et le sentiment qu'on appelle amour permet de formater cet intérêt-là. Et en le formatant, ça vous permet également de le matérialiser.
3: D'accord.
5: Voilà, en termes d'investissement, comme elle le disait tout à l'heure. Mais le partage de la vision de l'autre, c'est également un investissement.
3: D'accord.
5: Parce qu'on a ses propres visions, ses propres rêves. Se mettre avec quelqu'un, c'est partager sa vision, soutenir sa vision, matérialiser sa vision.
3: D'accord.
5: Donc, l'investissement, comme les gens le comprennent, ce n'est que la face visible de l'iceberg. Sinon, il y a un fondement, une fondation d'abord qui se fait.
3: D'accord, ouais. Ok. Élie, c'est quoi la lecture que tu fais justement de cette première ouverture? Est-ce que tu penses qu'on investit toujours par amour?
6: Bon, oui, je rejoins l'avis de M. Yannick qui a dit de prime abord.
3: On dit de Yannick, hein, ici, t'as même donné ça. Yannick, oui.
6: De prime abord, c'est pas amour.
3: D'accord.
6: Parce que investir déjà dans une personne demande assez d'efforts. Et pour le faire, il faudrait déjà avoir un sentiment pour la personne, de sorte à le faire de manière volontaire, à le faire sans contrainte. Et comme on pourrait le constater, investir dans une personne autre que soi-même, comme je l'ai dit, ça demande assez d'efforts. Donc, il y a l'amour qui vient pour apaiser tous ces efforts qu'on le fait. On se dit, oui, je fais parce que cette personne-là, je l'aime, je veux la voir heureuse. Et si elle est heureuse, moi aussi, je suis heureuse. Donc, on peut investir à différents niveaux, que ce soit dans sa formation, dans son éducation. On investit sans même compter.
3: Sans même compter.
6: Et voilà, c'est l'amour qui nous motive à le faire.
3: C'est clair. À quel moment intervient le risque? Elle a sauté de sa chaise comme ça.
4: Le risque, c'est quand on le fait sans mesure, sans sagesse, sans limite.
3: D'accord.
4: Tu vois, c'est-à-dire, tu dois investir de ton temps, par exemple, mais tu vas rayer beaucoup de choses dans ta vie, dans tes rêves, dans ta vision et tout, pour cette personne. Tu t'investis. Je donne un exemple, puisqu'on aime bien parler d'argent. Quand tu rencontrais, avant de rencontrer cette personne, tu avais tes économies, tu avais beaucoup de choses que tu avais mis en place par rapport à tes entreprises, tes activités et tout. Et dès que tu rencontres cette personne, tu t'oublies complètement, tu mets une croix là-dessus, tu dilapides tout. Je vais dire, tu engages tout pour cette personne.
3: Mais c'est l'amour, non?
4: Oui, c'est l'amour, mais là, maintenant, ça devient sans sagesse. Il faut faire attention. Parce que là, on parlait d'économie. Tu avais tes activités, par exemple. Donc, c'est-à-dire, tu t'oublies complètement. Tu es tellement aveuglé par l'amour que tu lui donnes tout sans mesure.
3: D'accord.
4: Le jour où cette personne te laisse et qu'elle part, tu t'en veux à toi et tu en veux à tout le monde. Mais en réalité, c'était à toi de faire attention. C'est vrai, je l'aime. C'est vrai que je veux son bonheur. Je veux qu'il soit heureux. Mais ça a quand même des limites quand même.
3: D'accord. Quand on a un cas, par exemple, d'un homme qui investit dans les études, par exemple, d'une dame, est-ce qu'à ce niveau-là, on peut dire, il faut faire doucement, il faut faire attention. Il lui paye ses cours, il lui paye peut-être son appartement. Lui, il le fait par amour. À quel moment ça devient risqué?
6: Voilà, à ce niveau, moi, je voulais dire que ça devient un risque lorsqu'on donne à la personne ce que nous-mêmes, on n'a pas. Je m'explique. On investit, par exemple, dans une personne pour ses études, pour qu'elle ait le master, pour qu'à la fin, puisse être comptable ou ingénieur comptable pour venir subvenir à nos besoins. Alors que nous-mêmes, je prends un exemple banal ça. Alors que nous-mêmes, on n'a même pas le bac ou le BPC. Et puis, on investit, par exemple, dans cette personne-là de sorte à ce qu'elle ait pu avoir un diplôme plus supérieur et venue, par exemple, nous être redevable. Et si cette dernière-là ne revient pas, par exemple, vers nous, après tout cet investissement? Par contre, un homme qui paie les études d'une femme ou qui l'encourage, par exemple, en payant, par exemple, sa chambre, mais ses études. Généralement, ces hommes-là, ils sont posés financièrement.
3: Mais voilà, c'est ça que je veux dire. Je veux parler. Oui. Il est déjà posé.
6: Oui.
3: Et quand il investit dans la vie de la fille, donc, c'est plus un risque.
4: S'il y a un risque aussi.
6: C'est un risque. Parce que
5: quand quelqu'un est déjà posé, comme on le dit, et qu'il investit, c'est pour un intérêt particulier.
3: D'accord.
5: C'est pour un intérêt particulier. Donc, le risque. Moi, le risque, je l'établis dès l'instant où vous ne partagez plus la même vision. Parce que pour pouvoir investir dans quelqu'un, pour pouvoir investir dans quelqu'un ou dans quelqu'un entre griffes, il faut d'abord partager la vision. Moi, je connais un frère et ami.
3: On adore le chevalier.
5: Il était salarié. Son ami, elle avait fini le premier cycle. Donc, il devait payer le cycle ingénieur. Nous, on était craintifs. Mais il a dit non, qu'il lui fait confiance. Il lui fait confiance parce qu'ils ont des projets communs.
3: D'accord.
5: Mm-hmm. Il est investi, elle a fini, ils sont mariés légalement, ils ont des enfants. Mais l'absence de vision, de projets communs, c'est un risque.
3: Ça, c'est une histoire parmi tant d'autres. Et on dit bravo à cette dame-là.
5: Oui.
4: Il y a un autre risque aussi. Je pense à un autre risque aussi. C'est le fait de le faire juste pour être aimé.
3: Justement, c'est ce que je disais.
4: Ou par peur même d'être abandonné.
3: Exactement. Mmh.
4: Tu vois, il y a des personnes, par exemple, qui se disent...
3: Pour te faire un chantage après, derrière.
4: Justement, la motivation devient mauvaise. Donc, je me dis, il faut que j'investisse. Il faut que je lui donne tout. Il faut que je fasse tout pour elle. Il faut que je fasse le maximum, que je me surpasse et tout, juste parce que je veux que cette personne-là m'aime plus ou qu'elle ne parte pas. Généralement, les personnes, et là, je viens à la guérison émotionnelle.
3: Ah oui, je savais qu'on allait tourner, qu'on allait tomber dedans.
4: Tu vois, généralement, les relations qui finissent mal, et une femme, par exemple, qui a été abandonnée, qui se retrouve dans une autre relation, quand elle voit déjà des signes où elle se dit que la personne... peut partir, elle va se mettre, elle va commencer à investir beaucoup plus en cette personne.
3: D'accord.
4: Pour retenir, voilà, de peur. Parce qu'elle ne se dit pas, écoute, peut-être qu'il y a un problème ailleurs. Non, elle se dit, il a commencé à ne plus me dire je t'aime. Il a commencé à ne plus faire certaines choses. Est-ce que ça, là, il n'y a pas quelqu'un derrière? Est-ce qu'il n'est pas en train de chercher à partir?
3: Elle est constamment dans la peur.
4: Voilà.
3: Et
4: bon,
3: tout.
4: Il ou elle. Hein.
3: Il ou
4: voilà.
3: elle.
4: Il ou elle. Elle est constamment dans cette peur-là. Et donc, du coup, elle se dit attends, il faut que je fasse plus. Attends, je vais lui acheter, par exemple, quelque chose, une maison, une voiture, pour retenir la personne. Dans le sens contraire, ce sera un homme, par exemple, qui va se dire ah, ma chérie, là, je sens que si je ne fais pas quelque chose, je risque de la perdre.
3: Donc, justement, c'était la prochaine question. Est-ce que vous pensez qu'il y a des hommes ou des femmes qui misent dans la vie de leur conjoint juste pour les retenir?
4: Ça existe.
3: Élie?
6: Oui, ça existe, parce qu'on le dit, on ne vivra pas que d'eau fraîche en amont, il faut aussi que le matériel accompagne. Donc, il y a certaines personnes qui investissent financièrement, ou bien même pas des biens, juste pour retenir la personne, de sorte à ce que, comme on l'a dit, la personne soit toujours redevable. Mm-hmm. Et cette redevabilité-là, on va pas manifester ça intentionnellement, on va procéder à travers des dons, des petits cadeaux ou certaines choses pour pouvoir maintenir la personne, tout et tout.
3: Est-ce que ça, c'est l'amour, alors?
4: Non, là, ça, ce n'est plus de l'amour.
5: Yannick. C'est une relation intéressée. C'est-à-dire, tu investis de manière à ce que la personne demeure sous ton emprise ou ta mainmise. Et dans ces cas de figure-là, ça finit toujours mal parce que, étant serré, comme on le dit à Abidjan, la personne accepte avec tout son lot, hein, parce que quelqu'un qui le fait dans l'intérêt de te maintenir, les frustrations, les propos déplacés clair. Qui vont avec, la personne se retient parce qu'elle est dans le besoin et dès l'instant où le but est atteint, elle se comporte différemment. On dira qu'elle a été ingrate ou il a été ingrat, mais les gens ne prennent pas la peine d'expliquer que durant ce parcours-là, il y a eu des injures, des frustrations, des humiliations.
3: C'est ça. Donc, c'est-à-dire la personne, elle investit, elle fait tout pour toi, mais à côté, il y a
5: une façon de se comporter qui n'est pas correcte.
3: Correct. Et finalement, quand tu décides de partir, les gens ne voient que le bien que la personne t'a.
4: Exactement.
3: Et à ce moment-là, ça devient un peu un lavage de cerveau. Mais avec tout ce que j'ai fait pour toi, avec tout ce que j'ai fait pour tes parents, est-ce que...
4: On te rappelle même des choses qu'il ne faut pas dire. Tu vois,
5: c'est clair.
4: On rappelle des choses. En fait, tu veux à la limite même que la personne culpabilise.
3: Justement. Et c'est quoi votre regard sur ces personnes-là qui aident, qui investissent? On parle de relations amoureuses et qui ne font que rappeler. Ou bien qui sont capables d'arracher ce qu'ils ont donné, qui sont capables. Parce
4: c'est
3: que
4: des
3: ça
4: personnes
3: va plus loin.
4: Blessées. Ce sujet-là. Ça va très loin, ce que tu dis. C'est des personnes blessées, en fait, qui n'arrivent même pas à comprendre qu'elles ont de la valeur et que même si quelqu'un part de leur vie, elles peuvent refaire leur vie tranquillement
3: et
4: ou bien s'assumer.
3: Tout l'argent y est donné là.
4: Voilà, donc tu te dis
3: là,
4: que.
3: Là, tu y étais fait.
4: Voilà, c'est là
3: et
4: que
3: tu t'as blessé.
4: Justement, je reviens à ce que je te disais.
3: Ta maman de ton papa. Et puis tu vas me laisser.
4: Oui, tu as oublié tout l'argent que j'ai investi. Tu sais que mes parents n'avaient pas accepté que je sois avec toi. Et j'ai tout laissé. J'ai bravé ma famille, j'ai bravé mes parents, j'ai bravé tout le monde pour être avec toi. Et à la limite, même, tu essaies de retenir la personne.
3: La personne, oui.
4: C'est des pleurs, c'est des larmes. Tu vois, mais en réalité, on ne devrait pas arriver à ça.
3: C'est clair.
4: On y arrive parce qu'on est blessé, on n'est pas guéri. Et on a des séquelles de d'autres relations, tu vois, qu'on a emmagasinées. Et arrivé à un moment, ça explose. Donc, parfois même, ce n'est même pas parce que la personne veut te laisser. C'est juste parce que la personne est peut-être dans un moment où c'est assez difficile pour elle. Et donc, il y a un petit silence. Et ce silence est tellement mal interprété qu'on se dit non, il y a quelque chose qui ne va pas. Il faut que je fasse plus, il faut que je fasse plus, il faut que je fasse plus. Et puis, à la limite, tu te détruis. C'est des personnes, après, quand tu les vois au début de la relation, ça va, elles sont épanouies et tout. Arrive un moment, tu les vois, elles ont carrément maigri,
3: qui
4: changé.
3: Les personnes qu'on veut laisser parce qu'elles ont investi.
4: La personne qui a peur d'être abandonnée.
3: D'être abandonnée, donc qui investit.
4: Qui investit.
3: Okay,
4: elle
3: d'accord.
4: le fait. Et puis après, quand tu remarques vraiment une personne qui commence à déprimer, être un peu bizarre, elle est dans une posture où elle se dit, il va partir. Donc, je fais tout pour que la personne reste. Et elle s'oublie, c'est des scandales même parfois, même au travail, parce qu'elle se dit, il a peut-être quelqu'un, il ne vient pas tôt. Alors que peut-être que la personne même ne vient pas tôt parce qu'elle a beaucoup de travail. C'est vrai, ce n'est pas justifié. Il faut toujours quand même rassurer la personne avec qui on est.
3: C'est clair.
4: Mais je veux dire, on est en train de parler de la posture, de l'attitude que la personne qui a peur d'être abandonnée va poser comme acte, en fait.
3: Tout à fait. Qu'investir pour son ou sa partenaire, à mot ou risque, on fait la causerie aujourd'hui avec Eliata Oussou, Nadia Yapi, Yannick Coblan et puis avec vous aussi. On part à la pub, on revient juste derrière pour poursuivre dans notre causerie du forum. À tout à l'heure.

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5: Si vous venez de nous prendre en marche, ben bienvenue, vous êtes sur Life Radio 107.7, la meilleure. Voilà, il ne discute pas avec quelqu'un, hein, voilà. Ici, on parle de tous les sujets, en tout cas dans Forum Ivoire. Et puis, sur nos antennes également, vous avez pour tous les goûts. Aujourd'hui, dans Forum Ivoire, on parle d'investir pour son ou sa partenaire, amour ou risque, on fait la causerie. Avec Eliata Oussou, elle est Equality Gender. Nadia Yapi, mentor en guérison émotionnelle. Et puis Yannick Coblanc, il est entrepreneur consultant avec eux. Moi-même, Nadia, votre amie du forum. Voilà. Alors les amis, moi, la prochaine question, c'est de l'homme, ou de l'homme et de la femme, lequel est, en tout cas pour ce que vous savez, lequel des deux subit parfois la trahison de l'investissement? Lequel subit la trahison de l'investissement? Qui investit et en retour, on coupe sa tête de l'homme et de la femme? On a, Dieu merci, j'ai un homme ici et puis une femme, et puis deux femmes.
6: Oui, généralement, ce sont les hommes.
5: Mais ce sont les hommes qui subissent.
6: Qui subissent le maximum.
5: Et ouais, il y a attaqué où c'est
6: sauf dit. Que, sauf que, comme les hommes sont peu bavards,
5: oui.
6: ils garderont le silence face aux frustrations et déceptions liées à ce que l'être aimé a fait comme faute.
5: D'accord. Moi, je suis avec Yannick. Hein. Vous pensez qu'il y a d'ailleurs vous. Non, mais justement, moi, j'ai une histoire à ce propos-là. On m'a raconté l'histoire d'une jeune fille. Elle avait quelqu'un qui l'aimait, en tout cas, un homme qui était très prêt pour elle. Il a payé ses études depuis la seconde, Nadia, seconde, première, terminale. Elle a eu le bac. Il lui a trouvé du travail. Mm-hmm. Dans une entreprise de la place, elle est allée dans l'entreprise, au lieu de travailler, elle allait être avec son patron. Et quand est arrivée l'heure où le monsieur veut maintenant le mariage et tout, elle lui dit non, moi je t'aime plus, je veux plus de la relation. Mais le monsieur, il a déprimé, c'était compliqué. Donc, quand je regarde ce genre d'histoire-là, je me dis que Yannick a raison.
7: Il n'a pas trop raison. Et le cas de ces femmes, par exemple, qui ont commencé avec un homme dans la galère, comme on dit. Et puis, arrivé un moment, le monsieur commence à... Il, par exemple, il a eu un bon travail. D'accord, on va dire ça comme ça.
5: Elle a vendu à loco, elle a fait cabine.
7: C'est de ça que je veux parler.
5: Moi,
7: elle a vendu à Tiki Poisson. Elle a vendu plein de choses, tu vois. Et puis, il devient un grand responsable de société et tout. Il a eu une promotion, si tu veux. Et puis, du jour au lendemain, cette femme-là, elle ne convient plus. Ouais. Et là, maintenant, il commence à avoir des regards sur des femmes de son, comment on va dire, de son gabarit,
6: de son rang,
7: de son rang social,
5: de même plumage.
7: Tu vois, parce que là, il a honte maintenant d'aller en réception, par exemple, de travail avec cette femme-là qui s'habille comme une vendeuse à loco, celle qui a vendu la loco pour lui. On dira quoi? Parce que généralement, les femmes, elles sont très, très engagées.
5: D'accord.
7: Tu vois, la femme, quand elle aime, aïe, aïe, aïe, aïe, elle est capable de... En tout cas, regardez-vous bien, parce que moi, je suis pas d'accord avec vous. Je sais que tu me soutiens dans cette affaire.
5: Elle a vu de l'eau là.
7: Elle a trop bien boire de l'eau.
5: Je soutiens tellement Nadia.
7: Franchement, elle est du genre.
8: Non, mais le plus souvent, ce sont des femmes qui sont victimes, hein, parce que quand les femmes aiment, elles aiment avec un essai qui ne dit pas son nom. Et donc, parfois, elles s'oublient, elles investissent totalement en l'homme, tout et tout. Et après, on a toujours cette fameuse phrase, tu n'es plus à mon niveau. Et puis les hommes, ils ne sont pas gentils.
5: Ah bon,
8: ouais. Il ne va pas te faire savoir, mais par son comportement, toi, mais tu vas sentir que... Tu n'es vraiment plus à son niveau parce que tu vas souffrir, il va t'abandonner. Ce n'est plus la même personne qu'on a en face de nous alors que tu investis dans cette personne. Et toi, tu te dis en retour que cette personne a peu investi aussi en toi pour que tu sois à son niveau. Mais non, hein, pas que ça. Il va tout de suite avoir honte de toi, comme Nadia l'a dit. Il va avoir honte de toi, il peut même plus s'affirmer avec toi. Par contre, les femmes, elles essaient de faire un effort. Elles t'envoient des signaux pour te dire... tu sais, je suis à un certain niveau, essaie de me rejoindre en te formant, en faisant ci, en exactement. Faisant cela. Sauf si l'homme refuse d'évoluer avec elle. Par contre, les hommes, à un moment donné, quand ils commencent à voir d'autres femmes, ils commencent à observer d'autres femmes au bureau, ils se disent, mais attends, celle-là me convient, hein. Voilà, tout et tout, et puis ils passent à autre
5: est-ce
8: chose.
5: Est-ce que parce qu'on a investi dans la vie d'un homme ou d'une femme, on est obligé de finir sa vie avec les amis? Est-ce que parce que j'ai payé
7: ta question
5: tes
7: cours, est lourde, hein?
5: Est-ce que parce que j'ai payé tes cours,
7: ouais.
5: Aujourd'hui, peut-être 3 ans avant, notre relation me convenait, il n'y a pas de problème. Et si après 10 ans, je me rends compte que les sentiments peut-être ont vacillé, etc., est-ce que je dois être obligée de finir ma vie avec toi juste pour t'être redevable?
7: C'est pourquoi on dit, quand tu aimes et que tu fais quelque chose, fais-le par amour, mais sans rien attendre de l'autre. C'est parce que justement, on s'attend à de la reconnaissance à vie que lorsqu'il y a un problème, tout de suite, on commence à dire « c'est moi qui ai fait ci, c'est moi qui ai fait ci, c'est moi qui ai fait ci ».
5: Mais tu n'as pas répondu à ma question, ma chérie. Est-ce que parce qu'on a été aidé par son conjoint, on se doit de finir la vie avec? À ton avis, enfin, qu'est-ce que tu en penses?
7: Non, attends, c'est que je n'ai pas bien compris ta question.
5: Oui.
8: Moi, je dirais que oui, j'ai compris. Ça dépend en fait de la nature qui relie ces deux personnes.
5: Okay.
8: Si au départ on était mariés légalement, je me dis qu'on est obligé.
5: Ça, mais c'est si, le mariage, on est.
8: Voilà. Mais si on commence, je vais dire, dans une relation, tout et tout, on n'est pas forcément obligé. Parce qu'à un moment donné aussi, il ne faudrait pas accepter de faire souffrir l'autre juste parce qu'on est redevable ou reconnaissant envers cette dernière-là. Mm-hmm. Ou bien envers ce dernier. Si tu vois que cette dame-là ne te convient plus, mais ce monsieur ne te convient plus, peut-être en retour, tu peux investir dans cette personne. Mais sans toutefois finir ta vie.
5: Rembourser ses investissements. Yannick,
6: tu peux finir. Oui, en fait, comme elle le dit, il y a deux cas. Il y a deux cas. Le premier cas, c'est une relation non maritale.
5: Voilà.
6: Parce que quand on est marié, c'est
5: différent. Non, oui, moi, je ne parle pas trop de ça aujourd'hui. Voilà. C'est vraiment...
6: Voilà. Couple qui n'est pas arrivé au mariage parce que vous aimez, vous partagez certaines valeurs, ainsi de suite. Et vous prenez chacun, quelqu'un, l'un prend l'initiative d'investir. Après avoir investi au bout d'une certaine période, quand tu te rends compte que la relation qui était belle, agréable, il y a des injures, des querelles et des coups qui naissent, pour pas aller plus loin, malgré le niveau d'investissement qui était consenti, pour vous asseoir, discuter, puis chacun va prendre son chemin. Parce que dans cette première phase-là, une injure, un acte déplacé, un coup qui est accepté pour la suite, le foyer, on sait comment il va se dérouler.
5: C'est clair.
6: Donc, quel que soit le niveau d'investissement, il faut pouvoir dire « Ah, mon frère ou ma sœur, vraiment, on a tout fait. » Mais là où on va, on finira forcément par une séparation ou... À l'hôpital, on ne sait pas.
5: Ou à l'hôpital, et on fait quelque chose qu'on ne souhaite pas.
6: Ça, c'est pour
5: pas.
6: Les plus chanceux.
5: Mais ouais.
6: Parce qu'il y a des cas de décès dans le cas des mariages. Donc, quand vous constatez qu'il y a des violences, quelle que soit la forme, quel que soit le milliard qui a été investi.
5: Vraiment,
6: je tiens à ma peau et j'ai encore un rôle à jouer dans ma famille. Donc, autant se séparer là.
5: Est-ce que vous pensez qu'on peut parler de déséquilibre de pouvoir lorsque l'un finance fortement l'autre?
7: Déséquilibre de pouvoir.
5: Vu que c'est moi qui donne l'argent, donc je me dis subtilement que c'est moi qui ai le pouvoir. Donc l'autre n'a pas le pouvoir, donc il y a un déséquilibre. Est-ce que vous pensez que celui qui donne, celui qui finance, est le chef forcément?
7: Pas forcément.
5: Détient la relation.
7: Si c'est pensé comme ça, même vous allez cogner le mur, on va dire.
5: D'accord.
7: Oui, parce que normalement, moi je suis de ces personnes qui disent que l'homme, la femme, l'homme est le chef. Moi je suis de cet avis-là. Donc du coup, même si moi, femme, j'ai plus d'argent que mon homme, je ne vais pas devenir le chef tout de suite. Non, c'est juste que pendant une saison de notre marche ensemble, tu n'as pas les moyens comme moi. Moi, j'ai plus de moyens, mais je m'arrange à ce que tu ne vives pas. Faut pas que tu te sentes mal à l'aise, ou bien faut pas que je te montre que j'ai les moyens par rapport à toi, que je suis supérieure à toi parce que j'ai plus d'argent.
5: C'est clair.
7: Donc, c'est dans la mentalité de chacun. C'est la manière. C'est-à-dire que quand on se met ensemble, on a une manière de fonctionner. On s'assoit, on a des bases. Et même
5: on a des bases.
7: Il faut avoir des bases et puis il faut avoir une manière de vivre sa vie à deux. tu vois. On s'est dit des choses. Ok, aujourd'hui, moi, j'ai plus d'argent que toi, mais tu n'es pas, je ne suis pas supérieure à toi. Et personne, en fait, même dans le mariage, il n'y a pas de supériorité.
5: Ah oui, en fait, je pose la question parce qu'on dit la plupart, les femmes, la plupart du temps, les femmes, quand elles aident, elles entendent, je vois Yannick...
7: Mais c'est là l'émotion dont on parle. Quand c'est l'émotion,
5: on,
7: là.
5: On le dit souvent, moi je ne sais pas trop, hein. On dit que les femmes, quand elles aident, elles ont tendance à te le rappeler. Donc, ça
7: mais
5: fait
7: c'est
5: que,
7: quand elles sont blessées, Nadia.
5: Ça fait qu'il y a des hommes, même là, si c'est dans la galère même, ils disent que moi... Femme, non, jamais. Parce qu'elle va passer son temps. C'est pas moi qui fais ça pour toi. C'est pas moi qui fais ça pour toi. Donc finalement, voilà quoi. On a peur des femmes.
6: Oui, en fait, ce que tu dis n'est pas faux. Je ne le dis pas pour juger les femmes. Hein.
5: Non, du tout.
6: Moi, j'ai un aîné qui me disait, quand tu vas, si tu pars à une boutique acheter une télé, si la télé fait 115 000 et qu'il te reste 50 francs, retourne aller chercher. Parce que si ta femme complète, dès l'instant où elle a complété les 50 francs, elle devient propriétaire de la télé.
7: Mais vous êtes moi,
5: vous êtes non. Vous
8: êtes sans les 50 francs, n'aurait eu la télé.
7: Mais c'est la femme. Ça, c'est la femme.
6: Il va plus loin. Il dit, mais bon, il ne disant rien. Il dit, mais quand tu vois à la maison, quand on se partage les charges, quand elle paye la facture d'eau, vous l'avez trop dans la maison. Quand c'est la facture d'électricité, vous regardez trop la télé pour dire que normalement, il doit avoir équilibre. Il doit avoir l'équilibre, mais malheureusement, c'est
7: difficile.
6: C'est l'ego. C'est l'ego. L'ego, c'est quelque chose qui est très nocif.
5: Et c'est propre à l'homme aussi. Hein. Après, il faut savoir gérer.
6: C'est-à-dire, elle a fait, puis dans la colère, tu sais que c'est moi qui fais ça dans la maison, ou c'est lui qui le dit. Toi, tu fais rien dans la maison, tout c'est moi. Mais juste... Par égo. Égo, il faut faire attention à l'égo, surtout dans le couple. Quelle que soit la période, que ce soit dans les fiançailles ou après le mariage, il faut faire attention parce que l'égo.
5: C'est quelque chose qui détruit énormément.
6: Nous conduit forcément à une sortie de route.
5: Ah ouais.
6: À une sortie de route. Donc là, il faut faire attention.
5: Et c'est un homme qui le dit, hein, donc je suis très à l'aise avec ça. Alors les femmes, arrêtez, hein. Même quand vous donnez 5 fois, arrêtez de dire que vous donnez 100 fois. Ça n'a pas de sens.
7: Qui
5: On prend beaucoup de plaisir à vous partager la causerie du forum de cet après-midi avec Nadia, Eliata et Yannick. Investir dans son ou sa partenaire, est-ce un signe d'amour ou bien c'est un risque? On ne sait pas trop. Peut-être d'ici la fin de cette émission, chacun va faire sa conclusion parce que ce n'est pas à nous de vous dire si tu es en train d'investir en ce moment dans ta partenaire, ben, tu fais bien. Et on prie que tout se passe bien. Est-ce que vous pensez que souvent, il y en a en voulant vraiment faire du bien, enfin en voulant montrer à l'autre qu'on l'aime, n'exagère pas, investisse, ils donnent plus que ce qu'ils ont. Je ne sais pas. Et c'est ça qui fait mal. Par exemple, Yannick MX, elle lui demande l'argent. Il n'en a pas. Il va aller s'endetter pour faire plaisir. Est-ce que c'est pas...
7: C'est ça. Sagesse, sans limite.
5: Sans limite. Est-ce que ce n'est pas là le piège? Est-ce que ce n'est pas ce qui fait mal véritablement?
7: C'est ça qui fait mal. Oui. Parce qu'en fait, tu avais des projets, tu avais beaucoup de choses à faire. Tu as été obligé de sursoir à ça. Et puis, te surpasser. Et c'est ça qui fait mal, en fait. Ça devient une blessure. Et dès que ça devient une blessure, il y a des réactions, automatiquement. Parce que tu te dis, tu aurais pu économiser, tu aurais pu garder cet argent pour faire autre chose. Et voilà pourquoi je disais tout à l'heure qu'il faut le faire avec limite et sagesse. Et puis, quand tu donnes, donne pour donner. C'est quand tu as donné, donne.
5: Ça veut dire quoi?
7: N'attends rien en retour.
5: En tant qu'être humain, c'est possible. Souvent, on dit ça,
7: mais c'est difficile. Mais en fait, il faut s'y atteler. Pourquoi? Parce qu'après, tu vas avoir mal. Après, tu vas avoir mal. Maintenant, il faut avoir de la limite. Tout à l'heure, par rapport à ce que tu disais, il faut avoir de la limite.
5: Mais vérité, dans une relation amoureuse, est-ce qu'on peut dire qu'on n'attend rien en retour? Nadie, est-ce que véritablement, dans une relation amoureuse, on n'attend rien en retour?
7: Non, je me dis...
5: Comment je te donne, Nadie, tu es femme.
7: Non, moi, j'attends en retour, c'est clair. Mais je dis, je vais faire l'effort. C'est que tu, naturellement, tu vas attendre quelque chose en retour. Mais pour avoir moins mal... Pour avoir moins mal, parce que ça peut arriver, pour avoir moins mal, commence à travailler sur toi.
5: Oui, d'accord.
7: Et te dire que c'est vrai, j'ai donné, la personne ne me dit pas merci, mais j'ai quand même donné, je l'ai aidé. Je m'arrête à ça et je me réconforte avec ça.
5: Avec ça.
7: Parce que si tu ne cherches pas à te réconforter avec ça, tu vas continuer de ruminer cette blessure-là. Ça va grandir, ça va devenir autre chose. En fait, une colère même amère. Comment on fait pour traiter tout ça là? C'est parce qu'en réalité, tu commences à te dire... tu te convaincs même, tu l'excuses même en réalité.
5: Ouais.
7: Sinon, tu ne vas pas y arriver. Ouais, il y a trop de personnes à qui on a fait des dons, on a donné, on a aidé. Des personnes qu'on a aidées et on n'a rien eu en retour.
5: Voilà encore, OK. Quand, voilà, tu mais vois, quand c'est quelqu'un...
7: Ça fait encore plus mal.
5: Oui, avec qui tu partages vraiment une relation amoureuse, ça fait mal quand même. Yannick,
6: en fait, il faut changer, comme elle le dit, il faut changer le regard ou bien... Il faut changer l'état d'esprit ou le regard sur l'action, l'acte qu'on pose vis-à-vis de l'être aimé.
5: D'accord.
6: Parce que dès l'instant où tu vois ça comme un investissement pour avoir un retour, il y aura la déception. Il faut pouvoir voir dans les actes d'amour qu'on pose, parce que quand tu décides de l'aider, c'est un acte d'amour, un moyen d'entretenir la relation. Et tout moyen qu'on sent pour entretenir quelque chose, ça n'aboutit pas forcément au résultat.
5: C'est-à-dire que tu te dis, je le fais pour la relation, pas pour l'autre.
6: Voilà. Justement.
5: Que ça marche ou pas, j'ai fait pour la relation.
8: Voilà. Non, mais moi, je ne suis pas très d'accord avec cette acception, parce que je me dis qu'on est avec un conjoint, on espère finir sa vie avec ce déni.
5: Ah, c'est ce qu'il y a dit.
8: Donc, quand on est investi dans cette personne, on se dit que peut-être c'est pour nous aider aussi, ou bien aider nos enfants, ou bien pouvoir subvenir aux charges ensemble. Donc, on ne peut pas dire qu'on est investi dans une personne sans rien attendre en retour. On espère que cette dernière-là nous sera redevable au moment où nous, on ne pourra pas, on ne sera pas en mesure d'agir ou bien en capacité d'agir. Et cette personne va venir nous aider en retour. Mais en cours de chemin, tu me dis que je ne suis plus ton genre, mais je ne suis plus ton coup. Mm-hmm. Mais c'est normal que ça
7: en
8: me fasse mal.
7: Je veux te dire,
8: parce que j'attendais quelque chose en retour.
5: Et puis moi, j'attends quelque chose en retour. J'attends la pub en retour. Je dis que j'attends la pub en retour. Qu'est-ce que c'est? À tout à l'heure. 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
1: Yannick, Nadia, Iliata sont avec nous cet après-midi pour une très belle émission Forum Ivoire. Aujourd'hui, on parle d'investir pour son ou sa partenaire à mou ou risque. On essaie vraiment de répondre à cette question et je sais que vous avec nous. Hein. Alors, avant d'aller à la pub, Iliata disait qu'elle n'était pas d'accord parce que pour elle, comme pour moi aussi, oui, je le pense, oui, humblement, c'est que quand on investit dans son conjoint, on veut forcément avoir quelque chose en retour. Et Nadia est en train de nous expliquer
2: qu'il est préférable de s'attendre à une réaction qui va faire mal. Donc, prends conscience de ça quand tu es en train de t'investir autant. C'est ce que je suis en train de dire.
1: D'accord. Donc, en prenant conscience de ça, est-ce que tu seras toujours naturel? Est-ce que tu ne seras pas dans le calcul? Pourtant, l'amour... je peux vous parler de l'amour?
2: Non, pas forcément
1: pourtant,
2: le calcul. L'amour,
1: attends, Nadia, je n'ai pas fini. Pourtant, Yannick, l'amour, c'est pas, on ne calcule pas.
2: Vous ne voyez pas ce geste-là.
3: On a une situation radio.
1: Oui.
2: Là, c'était vrai comme tu faisais tout à l'heure.
1: Non, je disais que l'amour, on ne calcule pas en fait. Mm-hmm. Mais toi, ce que tu dis, ça va commencer à me dire, est-ce que, tu vois, il y aura trop de questionnements. Yannick, je suis sûr que tu es avec moi, Yannick.
2: Vas-y, il ne peut qu'être avec toi.
1: Vas-y, Yannick.
4: Normalement, en amour, c'est toujours des actes qu'on pose sans calcul. Mais d'accord. Cela ne suppose pas l'inconscience.
1: D'accord.
2: Qui gagne?
1: C'est toi.
4: Parce que, comme on le dit, on ne se déshabille pas pour habiller quelqu'un. Tu sais que tu as un revenu de 200 000 et tu veux donner 150 000 ou 180 000 à ton...
1: C'est bien dit, on ne se déshabille pas pour habiller quelqu'un.
4: Pour remettre à ta conjointe, en sachant qu'après ce montant-là, tu ne vis plus. Il faut pouvoir aider, mais aider de façon... raisonnable, de sorte à ce que tu ne souffres pas de l'acte que tu poses.
1: D'accord.
4: Il faut définir un montant précis que tu peux investir en ton conjoint.
1: Et quand pour tu faire les choses de façon réfléchie, comme l'a dit Freddy. D'accord.
4: Réfléchis parce que...
1: Mais moi, je me pose la question. Parce que
2: c'est vrai qu'Élie n'allait pas être d'accord.
1: L'image d'un fatigue.
2: Laquelle?
1: On ne se déshabille pas pour habiller quelqu'un.
5: D'où vient le risque? Si on donne parce qu'on en a suffisamment, en fait. Parce que je me dis quoi? Si quelqu'un a 200 000 et qu'il donne 2 000 à quelqu'un.
1: Pas quelqu'un, à son conjoint.
5: À son conjoint, voilà. Si j'ai 200 000 que je donne 2 000 à mon conjoint, même si cette personne a 120 000, j'ai investi en elle, qu'elle décide de ne pas être redevable, ça ne me dit rien parce que, au fond, j'ai encore des revenus, mais j'ai un revenu, je n'ai pas donné assez. Mais le risque vient dans la mesure où on se dit que si je prends la moitié de mon salaire pour investir dans cette personne dans 5 ou 10 ans, je suis sûre que cette personne pourra revenir, par exemple, avec un millième de ce que j'ai investi en elle. Et quand cette personne n'a pas en cours de route, c'est ce qui nous fait mal.
1: Mais sinon, vous dites un peu la même chose, hein, je pense.
2: Oui, en fait, c'est ce qu'on dit.
4: En fait, ce que tu dis, normalement, l'exemple qu'on donne, on pense à des actes, des gestes ponctuels. Mais la réalité, quand on parle de risque, c'est sur le long terme. Mm-hmm. Des études, une activité.
1: Des projets.
4: On décide de commun accord d'investir dans le transport. Mm-hmm. Occupé, il te confie la charge, la gestion. Et au bout de compte, tu achètes 2-3 véhicules, tu mets ça au nom de ton cousin. On parle de risque.
1: Ah, c'est ça là.
4: On parle de risque. Tu vois? Ou bien, il investit. Vous entendez tous des étudiants. Lui, il a eu la chance de vite finir. Il commence à travailler.
1: Oui.
4: Étant donné que vous êtes en relation... Il investit pour la suite de tes études. Après ton cycle ingénieur, tu sors et puis tu te mets avec quelqu'un d'autre alors que vous avez convenu ensemble.
1: Est-ce que vous pensez finalement qu'on devrait peut-être signer un contrat?
2: Ça dépend.
1: Parce que l'exemple que Yannick me vient de donner, ça m'ouvre les yeux aussi. Je veux dire, on est en train de parler d'un cas, on n'est pas dans le mariage, on est en relation et on veut aller vers le mariage. Est-ce que vous pensez que si moi je dois investir des milliards pour toi, Yannick, pour que tu montes une entreprise, c'est parce que je me dis on va être mari et femme demain. Mm-hmm. Donc, est-ce qu'on devrait aller

0: aller jusqu'à peut-être signer un contrat.
1: Moi, je dirais oui. Ah. On n'est pas encore mariés. Hein.
0: Oui, on n'est pas encore mariés.
1: Oui, si on n'est pas encore mariés, le risque est trop grand. Le risque est grand. Et le fait de signer un contrat, c'est pas mauvais en soi.
0: D'accord.
1: C'est juste pour formaliser les choses de manière à ce que si demain il y a un problème, on se réfère au contrat.
0: D'accord, Yannick.
1: Et c'est justement parce qu'on a été tellement amoureuse et aveugle qu'on a fait des choses sans contrat naturellement.
0: Que après, il y a des gourmets. Oui,
1: et puis des gourmets qui les guérissent.
2: Mais la finalité du contrat, c'est quoi en fait?
1: C'est juste pour formaliser les choses.
0: Juste pour formaliser les choses. Je comprends son découragement.
1: Si c'est possible, Élie.
2: Non, parce que moi, je ne me vois pas en train de signer un contrat avec quelqu'un que tu
1: veux. Milia. Milia. Elle a dit Milia tout à l'heure.
2: L'amour ne calcule pas.
1: L'amour
2: connaît Milia.
0: Comme un fou commun.
1: On te parle d'entreprise.
2: Je suis un peu amoureuse un peu cet après-midi.
1: Non, mais qu'est-ce qu'on se connaît. On est en train de parler à la radio, c'est vrai.
0: C'est
1: on
0: vrai.
1: Peut être poussé à faire le contraire. Mais je veux dire que quand tu viens sur la radio, il faut sensibiliser aussi.
0: C'est clair.
1: Et puis les erreurs qu'on a eues à faire, il ne faudrait
0: pas
1: que les gens fassent les mêmes erreurs.
0: C'est le but premier de cette émission.
1: On peut sensibiliser quelqu'un par rapport à ça pour dire à cette personne, fais attention. Parce que toutes les histoires qu'on a racontées, c'est des faits. Moi, je connais une dame qui avait commencé avec son mari, travaillait pas. Elle avait commencé, elle vendait son attiqué poisson. Le monsieur l'a laissé tomber. Elle s'est retrouvée à zéro après. Et tu sais, elle a continué quand même, elle ne s'est pas découragée. Aujourd'hui, elle a envoyé ses enfants aux États-Unis.
0: Elle a été forte.
1: Oui, elle a été forte. Ouais. Elle est restée quand même toujours au même endroit. Le monsieur l'a laissé l'abandonner. Elle est restée toujours au même endroit. Son endroit aujourd'hui, franchement, c'est toute une usine. Elle a fait partie ses enfants à l'extérieur et tout ça. Le monsieur est revenu demander pardon.
0: Mais après, combien de femmes peuvent avoir ce mindset
1: justement
0: de se
1: relever. Maintenant, cette femme-là, quand tu vas venir vers elle, elle va te dire « Hey, ma fille, j'aurais dû faire ça. »
0: C'est vrai.
1: J'aurais dû faire ça. Donc, quand aujourd'hui, quand tu prends du recul, tu te rends compte que et si on avait signé un contrat par rapport à tel ou tel
0: c'est
1: parce
0: clair.
1: Que on ne sait pas quels sont les investissements
0: clair,
1: qu'ils avaient fait
0: c'est
1: ensemble.
0: Clair. Écoutez les amis, vous savez, il faudra m'y voir quand on commence là, c'est compliqué. je veux qu'on essaie d'atterrir. Comment guérir après une relation où l'on s'est senti utilisé? Voilà, et ça sera vraiment notre mot de fin. On va commencer par toi, Iliata. Comment guérir d'une relation où on s'est senti utilisé?
2: Oui, pour moi, faut...
0: Anarchie même.
2: Oui, ça fait mal, certes, mais faut en parler à son entourage ou en parler à un expert de sorte à avoir des consolations, des pansements pour pouvoir passer à autre chose parce qu'on n'est pas forcément relié. Notre destinée n'est pas reliée à une personne. C'est vrai qu'on a essayé une relation, ça n'a pas marché, on a investi une personne. Tout ça sont des expériences de la
0: c'est
2: vie.
0: Clair.
2: Ça permet aussi de pouvoir avancer. Peut-être que tu devais avoir des milliards plus tard. Et si c'était des milliards que tu avais investi en une personne qui aujourd'hui a fui, ça allait encore plus te faire mal. Donc peut-être que ce sont des millions que tu as investis. Dis-toi que le meilleur encore devant, on ne va pas arrêter sa vie juste parce qu'une personne, on a investi une personne qui aujourd'hui n'a plus besoin de nous ou qui prouve qu'on n'est plus à son niveau. Donc, il faut passer à autre chose et puis donner le meilleur de soi-même.
0: D'accord. Yannick?
3: Moi, je dirais que l'idéal dans toute relation, c'est d'aboutir à une vie, à nos vieux jours.
0: C'est cela.
3: Jusqu'à la fin de nos vieux jours. Mais dans le déroulé, il y a des situations qui arrivent et qui entraînent la rupture. C'est des déceptions, des bagarres, souvent des abus de confiance. Et quand on perd de l'argent ou on perd la dignité et autres, il faut pouvoir se repositionner.
0: Ouais.
3: Et se repositionner, c'est reprendre goût à la vie. En parler à quelqu'un de particulier.
0: Est-ce qu'on peut aimer à nouveau quand on sort de ce genre de...
3: Si, mais il faut passer par une guérison. L'absence de guérison va nous rendre incapables à la limite de nous remettre avec quelqu'un. Parce qu'on le dit, quand une porte se ferme, c'est qu'il y a une autre qui s'ouvre. Mais à force d'être accroché à cette porte qui est fermée, on rate, on loupe l'essentiel. L'essentiel, c'est qu'on peut renaître de toute situation, aussi douloureuse soit-elle, on peut toujours renaître. Il faut chercher la force en soi pour avoir quelqu'un de particulier. En cela, la très chère présidente
0: est là. Mais j'ai fait exprès pour lui passer la parole en dernier,
3: voilà.
0: Parce qu'à ce moment-là, elle va faire un coup magistral de la guérison émotionnelle.
3: Parce qu'on sorte de cette situation et qu'on reparte à zéro.
0: À zéro.
3: Parce que c'est vraiment douloureux, mais il y a encore la vie. Tant qu'on vit, il y a l'espoir.
0: C'est vrai. C'est clair qu'on en parle ici, on rit parce que oui, c'est l'émission. Mais il y a des personnes quand même qui ont vécu certaines trahisons, certaines déchirures. Et ces personnes se disent aujourd'hui, non, moi, c'est bon là, qu'on parle d'amour, c'est bon. Ou bien elles sont même dans des relations, mais elles décident de ne même plus faire d'efforts, de ne plus rien partager avec l'autre parce qu'elles ont été blessées. À ces personnes-là, ne quittez pas. Cette dernière partie de l'émission sera très, très importante pour vous parce que Nadia Yapi, hein, elle est dans tout ce qui est guérison émotionnelle et c'est clair qu'elle a beaucoup de choses à nous dire. Dit, tu vas terminer.
1: Oui, alors première des choses, c'est de chercher à se remettre en question. Et ça, généralement, ne le fais pas. Parce que si c'est arrivé, tu as forcément une part de responsabilité. J'ai peut-être été trop naïve. J'ai peut-être pas fait attention à certains détails ou avertissements qui venaient peut-être d'autres personnes. Parce que parfois, quand tu te mets avec quelqu'un, il y a des personnes qui sont là, qui te disent, fais attention, mais tu n'écoutes pas. Tu investis et peut-être que même, je vais dire, même ton gestionnaire même te dit, attention, tu risques d'arriver au rouge. Tu te dis, non, j'attends quelque chose qui va venir. Non, je peux investir en cette personne-là. J'ai confiance. La confiance n'exclut pas le contrôle, comme on dit. Donc, il faut se remettre en cause. Qu'est-ce qui n'a pas marché? Qu'est-ce que j'ai raté? Ensuite, il faut chercher à se pardonner soi-même. Beaucoup de personnes ne guérissent pas parce qu'elles se disent qu'elles sont encore dans le « j'aurais dû ». Tellement qu'elle n'arrive pas à faire le pas pour avancer. Il faut, comme l'a dit Ellie, chercher à avancer. Donc, tu te remets en cause, premièrement. Deuxièmement, tu cherches à te pardonner à toi-même. Ok, je ne l'ai pas fait, j'aurais dû le faire, je ne l'ai pas fait, mais la prochaine fois, je ferai attention à telle chose. Quand tu commences à raisonner comme ça, tu vas arriver à avancer. Ensuite, il faut excuser l'autre. Trouve des excuses, même si ce n'est pas le cas. Dis-toi qu'il l'a fait peut-être parce qu'il n'a jamais été honnête dans toutes ses relations.
0: Okay.
1: Il l'a fait peut-être parce qu'il n'a jamais appris.
0: Un peu
1: voilà,
0: le
1: déjà là, quand tu penses comme ça, tu vas commencer à descendre. La colère va commencer à descendre. D'ailleurs, il l'a fait peut-être parce que dans son parcours, il n'a jamais été aimé à la base depuis l'enfance. Donc, quand il se met dans une relation, il sait qu'il va s'engager à fond, il fuit à un moment. Il l'a fait peut-être parce qu'à la base, c'est quelqu'un qui a toujours été malhonnête. D'accord ? Et donc, il a ce petit côté-là. Et donc, les motivations n'étaient pas bonnes. Peut-être qu'il était avec moi pour de mauvaises raisons. Et moi, je n'ai pas fait attention.
0: Elle était avec moi pour de mauvaises raisons.
1: Quand tu as fini de passer ce cap-là, et ça, c'est un travail que tu fais sur toi. Tu te mets à part et tu le fais. Tu vas commencer à descendre. Et là, je termine avec ça. Tu vas tout simplement te dire... C'est pas la fin du monde. C'est moi qu'on a trahi, mais on ne m'a pas enlevé qui je suis. Le qui je suis, il est encore là. Je peux refaire ma vie. Et cette fois-ci, avec toutes les erreurs comprises, je vais faire attention. Puis tu avances.
0: Conseil ne conseille pas. On dit ses conséquences qui conseillent. Donc c'est clair que la deuxième version de toi sera la meilleure.
1: La meilleure.
0: Sera la meilleure.
1: Et tu sors grandi, hein.
0: Forcément. Forcément. Écoutez les amis, merci beaucoup. Merci. Eliata Oussou, Equality Gender, Nadia Yapi, mentor en guérison émotionnelle, Yannick Aublan, entrepreneur consultant. On apprend toujours énormément avec vous dans Forum Ivoire. Madame, Monsieur, on a pris beaucoup de plaisir à vous présenter ce numéro de Forum Ivoire. Merci beaucoup de nous avoir suivis. Portez-vous bien et restez sur Live Radio, s'il vous plaît. Restez sur Live Radio. Bye bye.

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1: Mix, qu'est-ce que tu réponds aux gens qui disent que Mix se la joue trop, il se prend trop sérieux, fait trop le malin, il se la joue beau gosse. En fait, c'est Mix quoi. Mais moi je comprends pas quoi. Tout le monde a la capacité de se la jouer.
2: Faites votre malin. Ne regardez pas les gens, vivez votre vie.
1: Même quand tu suis saine, tu as une manière, avec ta gestuelle, tu transpires partout. Alors qu'avant tu t'appelles
2: Frikine. Mais je ne peux pas transpirer.
1: Oui, c'est le clavier là.
2: Clavier,
1: c'est le clavier là qui doit transpirer.
2: Clavier est payé clavier, pour transpirer.
1: Clavier, viens.
2: Voilà, clavier. Clavier, viens, on va te voir ici.
1: Ah ben, c'est toi, viens. Voilà. Clavier, non, toi, tu dois transpirer.
3: Ouais, c'est ça.
1: Mais qu'est-ce que tu reprends aux gens qui disent que ton patron fait malin?
3: Ah. Faut pas qu'on le regarde, nos fait pour aussi.
1: Merci, clavier.
2: Faut pas la vie partir. Clavier, viens ici.
3: Reviens. Regarde bien. Tu ressembles à Mix parce que tu as duré avec lui ou même parce que tu es son frère?
1: Ah, mais c'est vrai, hein?
3: Parce que ouais, ça, c'était un débat au quartier avant, on dit c'est son petit frère.
1: Ah, c'est ton frère?
3: C'est mon grand frère.
2: Ah, d'accord.
1: Ah, mais Mix, tu nous as caché ça
2: avant. Clavier, viens, on te voit.
1: Chaque fois.
2: Une fois, vous deviez comprendre. Oui. C'est pas le malin.
3: D'accord.
2: Je ne sais pas danser.
3: Ok.
4: Tu vois? Toi, tu mets dans le malin.
2: Non, c'est pas qu'il met dans le malin. C'est ce qu'il s'est fait là. C'est ça, on prend
3: la caméra en face là-bas.
2: À partir d'aujourd'hui là. Sachez que je paye ce monsieur là pour danser. Il est payé
4: pour danser.
3: Pour danser.
2: Après chaque spectacle, on lui donne son âge.
3: C'est ça.
2: Donc c'est lui qui danse. Moi, je chante. Donc vous comprenez, c'est pas le malin. Je ne sais pas danser. Le peu qu'il s'est fait là, c'est ça, on dit il fait malin.

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1: Wesh la famille, salut, salut, salut à tous ceux qui nous écoutent, salut aux amoureux de la culture rap, aux amoureux du hip-hop, bienvenue au rendez-vous de la jazz et drill, de la trap, de la drill, le rendez-vous de tous ceux qui aiment la culture. Créé il y a quelques années de cela, on va dire à la fin des années 70 aux États-Unis, on salue d'abord les pères fondateurs, il s'agit bien entendu de Grandmaster Flash,
2: de Kool-Herc
1: et Africa Bambaataa, on les salue, on les honore et on salue également notre père ici en Côte d'Ivoire, c'est Yves Zobo Junior. Notre invité du jour vient de créer son propre style, son projet est disponible depuis ce vendredi, le vendredi dernier, il a quelque chose de particulier, il a un rap qui est propre à lui, qui cartonne, moi en tout cas c'est tout ce qu'on lui souhaite, il est très très fort, c'est Famas. Famas, comment vas-tu?
3: Anchiga Boroba Fatevi.
1: La foi, on a essayé, on dit quoi, rien le mouvement.
3: Ouais, tout est cool.
1: La foi, le projet est sorti depuis quelques jours, ça se passe bien?
3: Ouais, ça va, il y a de bons retours, alhamdoulilah.
1: T'as de bons retours?
3: Ouais.
1: C'est disponible où déjà actuellement?
3: C'est disponible sur toutes les plateformes.
1: Toutes les plateformes?
3: Ouais,
1: le titre c'est Dozo Drill?
3: Ouais, non, le titre c'est Banco Money, son comment refus et acceptation, mais le genre pour préciser, pour mettre l'accent dessus, c'est Dozo Drill.
1: Tu as créé un titre pour ne pas que quelqu'un retienne.
3: Ouais.
1: C'est, voilà, c'est pour toi seul, tu, c'est bon.
2: Ouais.
1: C'est bon.
2: Ah, c'est un long, ouais.
1: Tu as eu l'occasion d'écouter le projet Bokuma de Famas. Déjà, tes premiers mots que tu peux dire là-dessus, c'est quoi?
2: Wow, très original. Très, très original. Tu as appelé ça comment? Le genre drill, quoi?
1: Dozo drill,
2: ouais. Pff, c'est un genre qui envoie. Voilà. Bon, on sait, la drill, c'est beaucoup énergétique, mais bon, avec Dozo drill, c'est la puissance et la rage, et puis c'est la rage du terroir.
1: En local,
2: voilà, façon. C'est vraiment local, c'est avec la langue qui va avec. Et en fait, la langue, mais quoi, c'est la langue même qui fait la particularité du truc.
1: Ouais.
2: Ouais, parce que quand tu, les sonorités que ça donne, et puis il y a eu un bon mixage qui a été fait derrière. D'ailleurs, big up à ceux qui ont travaillé sur les prods.
1: On aura l'occasion de revenir là-dessus. C'est qu'est-ce que les sons sont là. On va écouter, on va décortiquer. Mais déjà, on part plus à Jafou. Le premier titre qu'on va écouter aujourd'hui, c'est Gouillon. C'est un featuring de SK07 et Wanché, dans le pur style de Wanché. Une trappe bien boostée. Et puis les gars déchirent, on écoute ça. C'est Gouillon, SK07 featuring Wanché.

0: Tu peux pas nous bloquer, même si tu es gougnon. C'est dans le pur style de Wanché. Je crois que SK, il s'est adapté à la trappe de Wanché, mais on reconnaît quand même la marque de fabrique de l'enfant de Coco Disso, Jeffia. Alors, Henri Gougnon, comment tu analyses le titre déjà?
1: Moi, tout ce qui est SK0, c'est déjà, ça me plaît.
0: Ouais.
1: C'est mon bon petit, j'adore ce qu'il fait. Et je vois qu'il grandit bien dans le rap game.
0: Mmh.
1: Voilà, et il s'adapte bien. Ouais, je pense qu'il est en train de beaucoup s'impliquer dans
0: mais
1: la trappe. Mais
0: le son, dans le son, sur le plan du son lui-même.
1: Dans l'ensemble.
0: On laisse après des SK0, c'est une chanson quoi.
1: Bah, c'est le style de Wanché.
0: Ouais.
1: SK qui se met dessus. Je pense que ce que Wanché fait, c'est déjà bien.
0: Mmh.
1: Et c'est chic à écouter. Franchement, ça met une ambiance.
0: Mais le beat nous ramène un peu vers. Je crois que ça ressemble quand même beaucoup à Bailly, non?
1: Ça ressemble à presque toutes les dernières prods, les dernières sorties de Wanché.
0: Ouais. Ouais.
1: Mais je pense qu'il veut pas. Ben, Joe, il y a Gims qui fait depuis un an maintenant les mêmes prods à chaque fois et puis il pèse avec ça. Donc.
0: Mais Wanché n'est pas Gims en même temps.
1: Ouais, mais Wanché, est-ce qu'il fait, ça te plaît?
0: La fouille. Alors, Famas, tu as écouté Gouillon, SK07, Futur Wanché, en tant que rappeur, comment toi tu trouves le son et puis qu'est-ce que tu peux dire dessus?
2: Non,
0: si tu as des critiques ou même si tu as des attaques à leur faire.
2: Non, le son est massif. Déjà, moi-même, j'aime bien la vibe de Wanché et SK07.
0: Mm-hmm.
2: SK07, pour son âge, il a une belle plume.
0: Ouais.
2: Je pense qu'avec le temps, il y aura beaucoup de maturité dedans.
0: Mm-hmm.
2: Mais la prod cogne. La prod, je crois que c'est du DMV. Je crois que c'est un beat DMV.
0: Un peu. Mais en tout cas, le son est bon. Le son est bon.
2: Son
0: ça ressemble beaucoup à ce que Wanché fait.
2: Si.
0: Mais le son est bon dans son ensemble. On espère qu'avec le temps, ils vont commencer à diversifier les styles. Allez, direction le Bengue maintenant avec un freestyle qui a surpris tout le monde récemment. C'est Fababy. Il est en France actuellement. Il est rentré dans le cercle avec Fianso. Il a balancé un truc qui a totalement tout bouleversé dans l'histoire du cercle. On va écouter ça et puis on revient pour parler de la performance de Fababy. Allez, on écoute. Merci.
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0: rap de Fab et B, c'est que des punch, que des paroles très très fortes. Alors déjà, première question, Henri, est-ce que au niveau des punchlines, au niveau des paroles profondes, en Côte d'Ivoire ici, on a des gens qui nous sortent des trucs comme ça? Parce que franchement, chez nous ici, ça reste encore assez basique, les styles, les phases du genre, je sais que mon frère va me trahir pour moins de 100 carats. En référence à Thomas Sankara et tout, ça c'est ça, il y a le niveau, c'est, on sent qu'on recherche beaucoup à surprendre le public, le contre-pied dans l'écriture. Est-ce qu'on en est là aujourd'hui ici en Côte d'Ivoire?
1: Je vous dis que dernièrement, les rappeurs évitent beaucoup ce genre de rap. Le rap avec beaucoup de techniques, de punchlines à ce niveau-là. Ils sont plus dans l'ambiance.
0: Ouais.
1: Quand tu regardes les sorties récentes, ouais, chez nous ici. Mais sinon, il y en a eu quand même. Hein. Il y en a eu qui se sont essayés, qui ont gardé ça comme signature. Defty jouait beaucoup comme ça avec les mots.
0: Quand même, Defty, il en faisait aussi un peu.
1: Punchlines, des jeux de mots.
0: Ouais.
1: Nifa aussi, Nifa Fanafoul. Il faisait ça beaucoup.
0: Mais pas dans la profondeur. Lui, non. C'était les trucs d'amusement.
1: Non. Avant ça, en fait. Avant l'amusement. Mmh. Il faisait beaucoup ça.
0: Ça
1: même quand il faisait ses freestyles. D'ailleurs, il est revenu récemment qu'en Bana 2. Mmh. Si tu réécoutes, il est revenu encore un peu à sa source de faire des punchlines, bien jouer avec les mots.
0: Okay.
1: Mais c'est vrai que, après, si l'ambiance marche, quand tu fais des sons avec concept et que ça propulse, c'est ce qu'on avait ce débat-là la dernière fois. Finalement, des fois, les gars laissent ceux avec quoi ils ont commencé pour se diriger vers ce qui marche, ce qui va mettre le bif. Et c'est un peu dommage pour l'évolution du rap, mais en même temps, c'est un mal pour un bien aussi, parce que ça fait que le rap aussi avance.
0: En tout cas, c'est de son vie, c'est le plus important. Voilà. Alors, Famas, comment tu as trouvé ce passage de Fab Baby dans le cercle avec Fianso?
2: Yeah, c'est massif. Il y a deux punchlines qu'il a sorti, moi, qui me terrasse.
0: Lesquels particulièrement?
2: Il a été trahi par un frère comme Thomas pour pas moins de Sankara et les amis aux deux immobiliers comme Odor.
0: Ouais,
2: parce que moi je suis un grand fan de Game of Thrones.
0: Game of Thrones, Odor. On se rappelle qu'il disait Odor, Odor, alors que c'est lui qui protégeait la porte, quelque chose comme ça.
2: Yeah. Et donc, comme pour rejoindre Henri, on a des rappeurs qui sont bons comme ça, enfin, lyricalement, comme Defty. Mais le game fait qu'on est conditionné. Les rappeurs d'aujourd'hui, en ce moment, on est conditionné. Sinon, les rappeurs du Côte d'Ivoire, on a une très
0: belle. Mais conditionné par quoi?
2: Par rapport à la tendance.
0: Par rapport au public, quoi.
2: Par rapport à la tendance.
0: Alors que précisément, le rap, c'était pour faire des choses dans la marge, pour faire des choses qui étaient particulières. Mais finalement, tout le monde est rentré dans le moule maintenant. Le rap de Côte d'Ivoire est devenu quoi? Qu'est-ce qu'on veut dire par là?
2: Bon, faut m'excuser. Moi, il y a Pompon Lagbain.
0: Ouais, vas-y.
2: Je vais appeler dans la radio qui y a Pompon Lagbain.
0: Dis la vérité. Voilà. Parce que le rap de Côte d'Ivoire.
2: Les radios nous conditionnent.
0: Comment?
2: Les radios nous conditionnent. Quand tu vas à la radio, peut-être tu mets un son lyrical pour faire réfléchir les gens. Mmh. On dit non, ça, c'est pas ça qui prend en ce moment. Il faut faire les trucs qui ambiance là. Tu vois,
0: okay.
2: Ça fait que le rap.
0: Quand on dit ambiance, c'est quel genre de chansons de rap par exemple? Quand tu vois, donne trois exemples de trois chansons qui sont ambiance dans le rap et puis qui ont bien pris.
2: Je peux te dire. Comment ça s'appelle?
0: Arodela de syndicat Didi B.
2: Arodela, ce genre, il y a ça.
1: Il y a comment on appelle ça?
2: En haut, les oui comme ça.
0: Tu vois, pour nous, là, c'est en haut. Pour nous, là, c'est en haut. Ça, c'est pas du rap, non? Ça, c'est des chansons.
1: C'est un peu de Maïmouna.
0: Voilà, ça, c'est pas du rap.
2: C'est un objet adapté.
1: Si tu vas dans le côté de. Du côté de. Comment il s'appelle? Celui qui a chanté Matata.
0: Tazboy,
1: tu vois. Aujourd'hui même tout ce qui est
0: mélo. Non mais Matata c'est pas une chanson du rap.
1: Mais Tazboy c'est quoi? C'est un rappeur?
0: Non, Tazboy peut-être qu'il sait rapper, mais ce qu'il sort actuellement ce n'est pas des chansons de rap.
1: Oui mais c'est un rappeur à la base.
0: Moi je ne sais pas si Tazboy c'est un rappeur.
1: Tu vois que maintenant tu le mets dans la case de rappeur.
0: Je l'ai reçu dans le WAM. J'ai précisé que oui, il est connu pour la mélo, mais on m'a dit aussi qu'il kick, on a mis un beat.
1: Tazboy, c'est un rappeur.
0: Il a plus rappé, mais sinon.
1: Tazboy, c'est un rappeur.
0: Il ne propose pas du rap actuellement.
1: Et voilà, mais maintenant, toutes ces dernières sorties, il est parti vraiment sur la ligne directrice de la Maïmouna
0: et autres.
1: C'est ça, en fait.
0: Voilà.
1: Et c'est ce que Famas disait, il y a un peu.
0: Sinon,
1: le public
0: il me rappelle des chansons de pur rap qui marchent bien.
1: Imra, c'est un cas sur 1000. Tu as combien de Imra en Côte d'Ivoire?
0: Les gars font des chansons de rap qui marchent bien.
1: Combien de Imra en Côte d'Ivoire?
0: Même les syndicats font des chansons de rap qui marchent bien.
1: Tu as combien de syndicats?
0: Vouloir forcément chanter, c'est un peu vouloir faire la facilité.
2: Mais sinon, d'autres, je veux dire quelque chose.
0: Vas-y.
2: Vous voyez, avant quand il y avait le coupé décalé, avant que le Biama, tout ça n'arrive là, quand il y avait le coupé décalé, les artistes rap, ils étaient obligés de fais un peu les petits wave dans les gombos, dans les petits mouvements. Pour que
1: mais même Kiff No Beats, c'est dans Coupé Décalé que Kiff No Beats, c'est ça.
0: Moi, j'avais ça en horreur. Je trouvais que c'était nul. En fait, mais c'est ce qui était à la mode. Tu n'en as pas
2: dit la vérité. En fait, où est-ce qu'on venu même là? C'est que Kiff No Beats, pour se faire accepter des amateurs, des gens qui kiffent le Coupé Décalé, étaient obligés de...
1: Ils ont travesti, et c'est ça. Un temps, on se plaignait, tu disais que c'est toujours les mêmes noms qui ressortent. Didi B, Imra, Syndica et autres. Mais les autres, ils sont où? Les autres, ils font le rap dont tu parles là? Mais qui écoute ça vraiment en tant que tel? C'est nous les puristes, nous les amateurs, nous qui aimons, nous les amoureux de la chose. Mais le public, ils voient rien. Eux, ils aiment l'ambiance, ils aiment ce qui est tendance, ce qui peut
0: les faire danser sur TikTok. Mais je pense que ça commence à changer les gens.
2: Ouais, je comprends ta frustration. Ça va venir vers Yobinata.
0: Non, c'est pas une frustration. Hein. Moi, j'écoute. Moi, je cherche le rap que j'aime écouter. Ouais. C'est pas une frustration, mais je veux dire. Sinon, ici, nous, on joue des grandes chansons de rap. On est voilà. Là, on va écouter le dernier clip que Weed Guns a balancé sur YouTube. Le titre, c'est Bokaga. Okay. Une grande chanson de rap, de la pute trap super lourde, avec des punchlines. Il n'y a rien de coupé décalé dedans, mais tout est chic dans la chanson. Pour ceux qui aiment le hip-hop, voilà, c'est de ça qu'il s'agit. On va écouter Jay-Z, c'est Okage. Lui, au moins, il délivre. Allez, on écoute ça.

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1: Oui, on est de retour déjà dans les studios de Life Radio, la 107.7, la radio. Comme tu l'entends, l'émission c'est On est en retard, le rendez-vous de la culture hip-hop tous les samedis à partir de 16h jusqu'à 17h sur les antennes de Life Radio. Henri Dianyami est sur le côté, le chroniqueur de luxe. Et notre invité d'aujourd'hui, c'est le créateur de la Dosodrill, Famas. Alors Famas, ça se passe, hein, c'est cool.
2: Yeah, c'est trop vieux.
1: En allant, avant de partir à la pause tout à l'heure, on a écouté Okage de With Guns, grande chanson de trap que moi, franchement, je déchire à fond dans ma caisse. J'écoute ça tout le temps. Toi, comment tu trouves la chanson? C'est quoi ton avis là-dessus en général?
2: Je trouve que ça, c'est du Jinzepu.
1: Ouais.
2: Ça, c'est du Jinzepu. Même le style de prod, tout ça, ça va avec lui, tu vois.
1: Okay.
2: Même la petite mélodie qui va être. Ouais, c'est son truc.
1: C'est son truc.
2: C'est son truc.
1: Et ça colle bien.
2: Ouais, ça colle bien.
1: Ça déchire.
2: C'est lourd.
1: Alors, Henri, le grand retour de Jinze, c'est un nouveau truc qu'il balance et tout. Quelle est ton analyse?
3: C'est lui le vrai boss de la trappe ici en Côte d'Ivoire.
1: Oui,
3: parce que c'est avec lui que la trappe a vraiment débuté ici.
1: Il a
3: charbonné à fond derrière. On disait, mais Joe, c'est quoi il fait? Il sait ce qu'il faisait. Et voilà, c'est Jinze.
1: Aujourd'hui, beaucoup le suivent. On a vu les Wanché, les OG Miley et tout. Mais c'est les traces de Jinze qui suivent sur le milieu de dans le mouvement de la trappe. Et franchement, bravo à Jinze pour tout ce qu'il fait. Merci beaucoup à toi, Jinze. Continue de nous régaler parce que tu es très, très puissant.
3: Il faut préciser que c'est un projet qui est sorti, un projet de 10 titres. Donc il faut aller pull-up, il faut streamer.
1: Ouais,
3: le titre, c'est déjà, gagner de la classe.
1: L'Atlantique sénégalaise aussi, c'est très puissant.
3: Ouais, c'est le premier titre dessus, Okage.
1: Non, bravo
3: à Wanché. Donnez-lui de la force. Ouais.
1: Bravo. Allez, on revient chez nous ici avec un autre son, un autre rappeur aussi, un bon kicker. Il est dans tous les styles, il s'est accéléré, il s'est blé. Et puis en matière de Nushi, il élève vraiment le niveau. C'est Asap Joe qui a sorti récemment son dernier projet. On va écouter Quaresma, l'une des chansons phares de ce projet-là. Asap Joe, vraiment, il est fort. Concentrez-vous, ouvrez bien vos oreilles et puis écoutez. C'est une pépite du rap ivoirien. Il s'appelle Asap Joe.
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0: Donc franchement, c'est un phénomène. Lui, il est à part. Lui, il est unique. Et puis franchement, moi, je suis très, très... Je suis un grand fan de Asap Dio, amateur de hip-hop. Henry, yeah. Asap Dio, le projet est disponible. On a écouté Quaresma, livraison du mouvement. Ouais. Attends. Il reste dans son contexte. Il est dans son mouvement.
1: Ouais, le Nushi a vraiment de beaux jours encore devant lui dans le rap game. Nushi Trap volume 1 qui vient de sortir de Asap Dio. Voilà, le petit protégé de Imra. Franchement, il m'a ravi. Il m'a bien servi dans ce projet-là parce que t'as quand même 5 bangers dedans que moi j'ai écouté personnellement et que je kiffe à fond. Mmh. Et vraiment, Asap Dio, il est beaucoup technique. Il sait bien jouer. Il a un bon flow. Il sait bien rimer dans son Nushi. Et en même temps, et d'ailleurs, il m'a surpris avec un son qui était vraiment pas Nushi.
0: Ouais, le son un peu mélo là.
1: Qui était vraiment pas Nushi, qui était mélo, qui était chanté. Je me suis dit, ah ouais, mais le gars, il a plusieurs vraiment cordes dans son arc.
0: Le son vient du cœur.
1: Ouais, ça vraiment
0: mais comme
1: du
0: moi,
1: cœur.
0: J'aime pas les chansons où les rappeurs veulent jouer aux chanteurs.
1: Non, ouais, donc, c'est pas le meilleur son du projet, mais vraiment, ça surprend de savoir que voilà, Asap Dio quand même voilà, est capable de faire ça.
0: Ouais.
1: Et moi, j'aime bien les gars polyvalents comme ça. Vraiment, force à lui. Allez streamer fort. Le projet, c'est Nushi Trap volume 1. C'est disponible sur toutes les plateformes. C'est disponible pour vous.
0: Famas, comment? Essaye de créer une connexion. Tu dois faire un feat Asap Dio.
1: Quand même.
2: Ouais, c'est sûr.
1: Ouais, parce qu'il y a le lien Nushi Nushi en plus.
2: Il y a un lien entre vous deux. Ouais. Tout est une question de temps. Hein.
0: On a écouté Quaresma. Comment tu trouves Quaresma derrière
2: ce son
0: Asap Dio?
2: Il y a découvert ça hier. Franchement, ça pèse.
0: Non, il est fort.
2: Ça pèse. C'est vraiment lourd. Il ne m'attendait pas à ça. C'est vraiment lourd. Et puis il y a une dynamique. Dans l'énergie, tout ça, c'est vraiment lourd.
0: Il a son truc, il enchaîne, il n'est pas le temps.
1: Son flow est particulier, c'est un flow. Totalement, ça serait cool.
0: Et puis on sait qu'il y a du vécu derrière quand même. On l'a reçu ici, il nous a dit 2-3 trucs. On sait que c'est quelqu'un qui sait de quoi il parle. Et puis c'est plaisant d'avoir ce genre de personnage-là dans le rap ici en Côte d'Ivoire. Allez, on va écouter maintenant Stavo qui continue sa quête perpétuelle de destruction de tout ce qu'il y a autour de lui sur la planète Terre. Là, il est revenu avec un titre. La chanson, ça s'appelle No Notes en featuring avec Scott. Stavo featuring Scott, on écoute, je veux pas trop parler, on écoute. Ouais.
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1: Stavo égal à lui-même, toujours dans le hardcore jusqu'à la mort.
2: J'ai envie de détruire le monde aussi, oui. Stavo Joe. On doit détruire le monde.
1: Stavo.
2: On doit l'accompagner dans cette quête de destruction du monde.
1: Stavo ne va absolument jamais changer. Ça fait des années qu'il nous sert la même recette. Un rap saccadé, un rap à trancher à la tronçonneuse. Il découpe le beat. C'est lui qui découpe vraiment le beat. Parce que lui, il vient des phrases, phrases, phrases.
2: En fait, c'est ça. C'est du hardcore à tous les niveaux. Et dans la voix, et dans l'instru, et dans le flow.
1: Et son nouveau compagnon qu'il a trouvé dans le gars est dangereux aussi.
2: Ouais, le Scott aussi. Le Scott passe bien dessus. Tu vois sa voix, sa voix de méchant des ombres. Exactement. Vraiment, lui, t'as l'impression que vraiment, il est vraiment dans, là, dans le gouffre, à attendre que le monde s'écroule.
1: Et puis,
2: là
1: où il est,
2: lui, il gère le truc en bas là-bas.
1: Alors, Famas, on a écouté Stavo featuring Scott, ton analyse de la chanson, puis en tant que rappeur, qu'est-ce que tu pourrais dire de l'univers qui vient de nous emballer, qui vient de nous prendre comme ça en tas?
3: Moi, tu viens de me faire découvrir, il y a besoin de titre de ce son. Hein.
1: Le titre, c'est 90.
3: Il y a Aki dedans. Il y a Aki, il y a un Zampacto, la restauration Zampacto. Le son est massif.
1: Le son est massif.
3: C'est massif.
1: Ok,
3: il y a une bonne énergie et moi, je kiffe ça.
1: Ouais, ça fait du bien d'écouter ce genre de chansons-là. Ça remet l'église au sein du village.
3: Ça démarche chez Grébo.
1: Ouais. Alors, à côté, il nous a rejoint, il nous a retrouvé en cours d'émission. C'est R2. C'est son premier passage ici. Il fait ses premiers pas sur la scène rap également. Ça fait toujours plaisir de découvrir de nouveaux talents. Et puis, c'est le hip-hop qui gagne. Alors, R2, comment vas-tu?
4: Ça va très bien, en tout cas. Merci beaucoup, gros big up.
1: Ouais, à fond.
4: Gros big up aux pharmas.
3: Merci beaucoup.
1: Ok, Scott, c'est fort. Tu viens d'où?
4: Moi, de base, je viens d'ici à Rivière-à-Deux. Sinon, de base, je suis de l'autre côté.
1: Ah, tu vis en France?
4: Ouais, je viens de Toulouse, de base.
1: Ok, d'accord. Tu es arrivé quand ici?
4: Ça fait au moins 7 mois, là. Je suis venu pour travailler, tout ce qui est musique.
1: Ok.
4: Avec mon bon vieux frérot Calin.
1: D'accord.
4: Ça bouge pas.
1: La foyer. Est-ce que ça donne bien du côté de Toulouse, la ville rose et tout? Est-ce que le rap, ça boogie là-bas? À l'époque, on avait des vieux groupes, la mixture, des trucs comme ça. Mais je sais pas si ça continue de boogie down. On n'a pas vraiment eu. Lyon s'est réveillé, Toulouse, encore à la traîne.
4: Après, c'est Paname, toujours. Paname, Marseille, Paname, Marseille. C'est ça qui donne beaucoup, mais sinon même un peu Toulouse aussi ça donne un peu.
1: Quand même.
4: Il y a de quoi. Il y a
1: quel groupe référence là-bas?
4: Il y a pas trop de groupes, il y a plus trop de collectifs maintenant, tu vois, dans le rap. Mm-hmm. Des mecs comme Rousnam qui donnent. Ouais, sinon il y a pas trop de grands noms. Après sinon forcément Big Flo Oli, Laylo.
1: Ouais, c'est Big Flo Oli. Bon, Big Flo Oli c'est pas trop ma tasse de thé, mais ça existe, ça fait du bon truc quand même. Allez, on va écouter le son que R2 a décidé de nous balancer ici. Le titre c'est 20M. On écoute ça et puis on revient pour poursuivre les échanges. 20M c'est R2, c'est en direct dans On est en temps.
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0: R2 s'est positionné en force dans le studio. C'est il a ramené un truc, on va l'applaudir, ouais, c'était lourd. C'était super lourd, en tout cas, bravo. Bravo, 20M, une très bonne carte de visite, c'est bien, c'est bien. Ça parle d'âme, mais ça n'a jamais rien touché. On le connaît, ouais. On le connaît. On le voit ici, des petits plaisantins en Kodjo Rouge qui se font passer pour ceux qui ne le sont jamais. On le connaît, on le connaît. Ils sont pleins comme ça ici. Alors, R2, t'es là jusqu'à quand? C'est quoi la position? De quoi ça retourne ton séjour pour le moment?
1: Là, actuellement, au moins avant le départ, on va chercher à faire au moins un bon projet, clipper tout ça.
0: Ouais.
1: Voilà, au moins un peu se positionner avant de bouger, puis revenir encore travailler, on lâche pas.
0: Ok, d'accord. Donc là, c'est ce titre-là, 20M, c'est sur un projet qui est disponible, ouais, sur les plateformes.
1: Pas encore disponible, ça. Incessamment sous peu, ça sortira.
0: Ok, d'accord. Voilà.
1: En espérant que tu me réinvites pour.
0: Non, on va. Si tu viens à l'heure, tu seras réinvité, mais c'est ça, vous venez 30 minutes, 40 minutes plus tard.
1: Non, jamais.
0: Voilà, quoi.
1: C'est faux, type. Eh,
2: mais comment on retrouve R2 sur un réseau? Parce qu'il y a déjà un R2 qui existe.
1: Exactement, moi voilà, de base, coup, plus, de base sur le réseau, c'est R2 Rivera. T'as vu le blaze, c'est Rivera 2, mais
2: ouais,
1: c'est
2: la plupart
1: des gens, t'as vu.
2: Ok.
1: Toi, il. M'appelle R2, tu vois ou pas.
2: Mais donc, sinon, mais sur les réseaux, c'est R2 aussi.
1: R2 Rivera, exactement.
2: Ok.
0: En tout cas, c'est bon. Famas, tu as écouté ton confrère. Il t'a ramené un truc, une vibe, ce que tu as kiffé. Dis-nous.
3: Ah là là, c'est un buisson à dingue. Hein, parce qu'il a découvert, iconique.
0: Ok.
3: C'était pas ce son-là qu'il avait pull-up. Le son qu'il a fait à iconique là-bas, ça a tremblé. Hein.
0: Ouais.
3: Ça a tremblé.
0: Mais là aussi, c'était lourd. Là,
3: c'est très lourd. Ça, je le découvre encore. C'est un autre truc un peu. Mais le son que j'avais vu à iconique là-bas, franchement. Ça pèse, hein.
0: C'était lourd. Bravo à toi, R2. Et puis, on espère que tu as resté dans l'environnement. Tu as fait vivre l'écosystème du rap ivoirien. C'était vraiment très, très lourd. On te souhaite de continuer à produire des sons ici, que ce soit en Côte d'Ivoire ou à Toulouse où tu es installé. Bonne chance à toi. Et puis, le talent y est. On t'encourage parce que tu es bon. Tu balances du bon son. C'est lourd. Henri, déjà, ton analyse avant qu'on aille à la pause de ce qu'on a écouté tout à l'heure, c'est R2.
2: R2, ça va. Il a confirmé. Là, il m'a satisfait. Surtout qu'il y a Famas qui dit qu'il est encore plus lourd. Donc, ça veut dit que là il nous a servi peut-être juste à moitié.
0: Ouais.
2: Donc moi j'ai hâte de découvrir les autres projets. Ça sera disponible quand déjà le projet qui doit sortir?
1: Je pense que ça sera dans moins des mois.
2: Ah d'accord, donc c'est encore en préparation.
1: Exactement.
2: Et tout.
0: Okay, mais est-ce que tu as des sons déjà qu'on peut aller écouter sur les plateformes si on veut écouter du R2 actuellement? Pour ceux qui vont qui
2: te
0: écoutent l'émission
2: aujourd'hui,
1: s'ils vont sur Spotify, ils vont sûrement trouver. Mais là je vais sortir un bon projet, au moins je vais les inonder si possible.
0: Ok, d'accord. Okay. En tout cas, c'est tout ce qu'on te souhaite. Et puis continue de booster parce que c'est du bon son. Allez, on marque une dernière pause avant le dernier virage pour la fin de notre rendez-vous, et le dernier virage sera entièrement consacré à notre invité du jour, c'est le créateur de la Dozo Drill, c'est Famas. Allez, à tout de suite.

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0: Nous sommes de retour dans le studio de Life Radio avec notre invité du jour, c'est le créateur de la Dozo Drill, le Dozo rappeur, c'est Famas. Alors, Famas, dis-nous tout en même temps. Henri est déjà en position, il a déjà ses questions.
1: Ouais.
0: On rentre directement dans le projet et puis on fait les questions ou on commence un peu les questions puis on écoute les sons. Bon, on écoute les sons. Allez, ouais. On va écouter Kishta Balèze des Famas. C'est sur le projet qui est sorti. Allez streamer, le nom c'est F-A-M-A-S. C'est du très bon hip-hop. Kishta Balèze des Famas, on est en temps, on écoute.

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0: Kish Tabalès, le premier son qu'on déguste comme ça dans On est en temps, extrait du projet de notre très cher ami Famas. On va faire attention à Larsen avec les casques et tout. Alors, Famas, le projet est disponible depuis ce vendredi. Il comporte combien de titres?
1: Le projet comporte 10 titres.
0: 10 titres,
1: ouais.
0: Ok, d'accord. Quelles sont les chansons que toi tu aimerais mettre en avant pour ce projet-là? Qu'est-ce que tu aimerais qu'on retienne de ta vibe par rapport à ce que tu viens de sortir?
1: J'aimerais qu'on retienne de ma vibe que c'est quelqu'un de différent.
0: Ouais.
1: Quel intérêt, quoi. C'est pas la même chose.
0: Ok.
1: Voilà, moi je suis unique en mon genre. Mm-hmm. C'est Famas.
0: D'accord.
1: Il n'y aura pas deux Famas. Dis-moi qu'il n'y aura pas deux Famas, c'est un conseil.
0: D'accord. Voilà. Et dans quelles conditions vous avez travaillé sur ce projet? Comment vous avez fait les instrus? Quels sont les producteurs qu'on retrouve derrière les machines sur les différentes chansons?
1: Il y a quatre producteurs derrière le projet.
0: C'est qui?
1: Il y a moi-même.
0: D'accord.
1: Il y a Shadow.
0: Ok.
1: Il y a Faroche.
0: Shadow Chris.
1: Ouais, Shadow Chris.
0: Ok.
1: Il y a Faroche. Okay. Et puis il y a mon arrangeur.
0: D'accord.
1: Ouais,
0: il s'appelle comment?
1: Il s'appelle Junior Blé.
0: Junior Blé.
1: Ouais.
0: D'accord. Alors Henri, pour toi qui as déjà décortiqué tout ce que Famas a balancé ce vendredi là, qu'est-ce qui ressort en idée générale de ce qu'il a produit?
2: Qu'est-ce qui ressort en idée générale? Bon, déjà, je ne pourrais pas te le dire parce que c'est en langue.
0: Mmh.
2: Et comme je maîtrise
0: pas. Non, mais le secret, tu as retenu la vibe.
2: Ouais.
0: Même l'album de Tupac, là, ils ont dit, tu comprends pas dedans. Mais la vibe que tu
2: prends. Moi, c'est l'énergie. Hein. C'est l'énergie qui ressort dedans. C'est vraiment un projet très dynamique.
0: D'accord.
2: Qui monte à 100 à l'heure. Donc, au début, ça commence avec un genre de petit récit parce qu'il y a comme un griot qui parle ou je sais pas quoi.
1: Si c'est un vieux dozo,
2: qui fait une petite entrée en matière.
0: Okay.
2: Et tout de suite, boum, ça monte dans les décibels avec le prochain titre qui s'annonce.
1: Okay.
2: Et qui, même dans les collaborations, il ramène toujours cette énergie-là, notamment avec le Kumu Kumu qu'il a fait avec Abeska.
0: Avec son gars Abeska,
2: qui est d'ailleurs l'un de mes meilleurs sons sur le projet.
0: Okay.
2: Et enfin, il nous ramène cette petite touche un peu mélodie, chantée qu'on vient d'écouter tout à l'heure avec Kista Balèze.
0: Ouais.
2: Et franchement, moi, je pense que ce projet-là mérite d'aller très loin parce que c'est original, en fait.
0: Ouais.
2: Tu retrouves un peu ce qu'on a l'habitude d'écouter avec des sons français, du rap français. Dans sa touche et c'est à la façon locale.
0: Ok, allez, on est en séance d'écoute, c'est pas pour trop parler. On va écouter Iyere Kalon de Famas Extrait.
1: Iyere Kalon n'est pas sur le projet non plus.
0: Mais donc, tout cas, tu as envoyé Iyere Kalon.
1: Non, mais la son que t'as envoyé, c'est pas ça.
0: Mais Farafine Mousseau.
1: Non, tout ça, c'est pas sur le projet.
0: Mais écoute, Snow Gonfla.
1: Snow Gonfla, c'est le projet.
0: Oh, Joe.
1: Snow Gonfla, c'est le projet.

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1: Ouais.
2: Et notre brûlot hardcore de ce lourd projet de FAMAS. R2, tu es là, on va profiter de toi également. Alors, on écoute FAMAS, tu découvres son univers.
1: Non,
2: on a écouté Kishta Balèze. Non, je veux dire que là, c'est la séance d'écoute de son nouveau projet et tout. Et qu'est-ce que tu peux dire là-dessus?
1: Kishta Balèze, c'est fort, il y a de la mélancolie dedans, c'est un délire de fou.
2: Ouais.
1: Après, Sunogofla, tu connais, c'est un point d'exclamation.
2: Ouais.
1: Voilà.
2: Sunogofla, un vrai brûlot hardcore qui représente vraiment l'artiste. Je trouve que Sunogofla, c'est vraiment une bonne carte de visite pour FAMAS. On sent maintenant le personnage qu'il y a derrière. Tu vois un peu Henri, ton analyse de Sunogofla.
3: Bah c'est ça, c'est une prod qui est bien lourde. Le flow est lourd dessus et les paroles aussi sont lourdes dessus. Tu vois, ça montre vraiment toute la puissance et la rage qui se trouve en FAMAS.
2: Okay.
3: Et il la sort très bien, il la rend très bien, c'est très bien harmonisé. Ça, c'est qui a bossé sur la prod?
0: C'est moi-même.
3: Ah, ça, c'est toi-même.
2: Très bonne prod.
3: Qui mieux que toi-même pour te connaître et te comprendre toi-même dans la prod.
2: Franchement, c'est du lourd, c'est du lourd. Alors, il est à côté, il est Jaouni, il est intense. Si on n'a pas mis le son, il va commencer à attacher l'homme. Il y a des seuls zooms. C'est mieux, Abeska va se rapprocher. On va écouter le Koumou Koumou. Ils vont partager. Il va partager le micro avec son gars parce que c'est leur son à eux. On sait que leur cœur est dessus. Il veut que la chanson de la carte devienne comme Beat de Michael Jackson. C'est ce qu'on leur souhaite. On écoute ça, Koumou Koumou. Koumou, extrait du dernier projet de FAMAS, on écoute.
4: Voilà, voilà. 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

0: vous avez voulu une vibe un peu mélangée, coupée, décalée sur les refrains, tout ça dans le son?
1: Ça nous représente un peu.
0: Ouais.
1: Coupé, décalé, rap, c'est ce qu'on a écouté. D'accord. Donc là, on est parti dessus.
0: D'accord. Alors, Henri, toi, qu'est-ce que tu as capté dans cette chanson-là? Donc, Kumukumu. Kumukumu, déjà, ça signifie quoi?
2: Kumukumu, c'est dit ce qui est amer.
0: Ce qui est amer?
2: Ouais.
0: Ok, d'accord.
1: Amer, acide, tout en même temps.
0: Ouais. Ce qui est mauvais.
1: Voilà.
0: D'accord. Henri, déjà, qu'est-ce qui...
3: Moi, c'est la symbiose entre les deux artistes. Okay. Voilà, tu sens vraiment qu'ils sont complémentaires. Ouais. Voilà, vraiment, je sais pas si vous avez grandi ensemble. Mais franchement, sur ce projet-là, on a l'impression que vous êtes limite des siamois. Et puis, c'est le parler, en fait. Ouais. En fait, tu sens que c'est des choses qu'ils ont vécues. C'est dans leur truc. C'est pas quelqu'un qui veut s'essayer à un truc, tu vois. Ouais. Le nouchi est en eux et ils veulent bien le présenter et le faire partager au monde entier et à leur façon. Et puis, bah, bien sûr, la prod est l'originale. Parce que quand tu l'écoutes, tu te dis que t'es vraiment dans du rap. Et à un moment, ça, la cadence qui change. On revient sur du coupé décalé. Voilà, comme pour un rappel aux origines, la terre d'ivoire et tout
0: ça. D'accord.
3: Et franchement, moi, j'aime bien cette originalité-là. C'est un parfait mélange. Bravo les gars, merci pour cette chose là.
0: Ok, le projet est top en tout cas. Alors, Famas, tes mots de frais avant le freestyle pour se dire au revoir. Qu'est-ce que tu veux balancer au public de On est en retard?
2: En tout cas, le public de On est en retard n'aura pas à savoir qu'on est nous-mêmes, on est en Kemem. On est même pas en Kemem, on est en Waf là.
0: Ouais,
2: ouais, ouais. Gigi, j'essaie mon frère, ça baisse car.
0: Ok.
2: Les moments arrivent, ça va venir vers vous en poids.
0: Ok.
2: Anatal, Nata fait.
0: D'accord.
2: Tout le temps où, Kadoulama ou Abeb Nata.
0: Ok. Voilà. Donc, la traduction, c'est quoi?
2: C'est dit que là, même s'ils veulent pas, ils vont prendre. C'est pour eux, c'est pour eux, ils vont doit pas.
0: Ouais.
2: Ouais, ils vont prendre.
0: Forcément, ils vont prendre.
2: Un bruit comme un moulou.
0: Et à fond, le travail a été un génie. Parce que la vibe était super bonne. Et on va la rendre encore plus bonne avec un freestyle de fin. R2, tu es prêt, tu es sur le côté. Famas aussi est présent. Abeska est live. Forcément, John dans le freestyle. En temps, il n'est pas dedans, mais il n'y a pas de. Faut rester. On va t'appeler. Tu es dedans.
3: On fait la ronde.
0: On balance le beat. Ouais. R2 commence. Après, Famas, Abeska. Et puis, on se dit au revoir. R2, tu es prêt, non?
1: Ouais.
0: Voilà, quand tu es venu, tu savais ce qui t'attendait. Va faire comme si tu sais pas. Allez, voici l'instruit, on y va. Il va à deux. 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